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0: bien, fin de semaine de 3 jours. Hey, on va-tu en profiter? On commence ça ce soir avec The Party du FM 103.3. Plein de nostalgie musicale des années 70, 80, 90. On est là depuis, hey, je sais même plus combien d'années. Je les compte plus à un moment donné. Là. Et là, qu'est-ce que vous allez faire en fin de semaine? Allez-vous vous promener? Venez sur la page de Facebook, émission musicale The Party. Venez nous dire ça. Mais là, ce soir, on célèbre cette fin de semaine qui commence avec des mix à tous les 30 minutes de nos DJ variés. Oui, parce qu'ils sont variés. Là, on a un DJ international. On a Ricky. Ben, non, je fais des blagues. J'aime ça, je les adore, toute la gang. Hey, écoutez, on a Jean-Guy Bouillard aussi qui est là. Hey, on est chanceux parce qu'on a un team de 2 frères dans ce party-là. Et oui, oui, DJ Ricky et DJ Jean-Guy Bouillard. C'est 2 frères. Ben, là, il reste juste au 3e frère à apprendre à mixer. Là, puis on va être en machine. Là, c'est le cas de dire. Là, on va peser sur le piton pour commencer ce party-là parce que je pense que vous avez le goût d'entendre la musique. Je pense que vous avez le goût de danser. Ben, sortez votre boule miroir, préparez-vous. On pèse sur le piton.
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1: Comme disait notre ami Bob Astiquet à la fin du montage, Ricky, faites votre demande spéciale sur la page Facebook. Vous savez comment nous trouver, il l'a dit. Vous l'écoutez quand il parle, mais oui. Il y en a plein qui l'écoutent et qui font des demandes spéciales. Comme celle-là, va jouer pour Steve.

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2: Un groupe qui a eu plus qu'un succès dans les années 80. Un petit peu un son différent de tous les autres. Voici les Thompson Twins avec leur chanson Doctor, Doctor qu'on écoute dans votre party numéro 1 du vendredi soir. Et c'est grâce à vous, ça. Merci beaucoup. 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
1: Et bienvenue tout le monde à une autre édition de Country Sans Limite. Il est 6h bien exactement. Nous sommes samedi le 5 septembre. Comment allez-vous, chers amis? Beau réveil. Nous avons actuellement 16 degrés avec des vents qui soufflent à 13 km/h, des vents du nord-est. Bonne journée, coup-ci, coup-sant, des nuages. Ça deviendra alternance soleil et nuages en mi-journée, suivi d'un léger 30% de probabilité d'averse. Mais ça, c'est tard cet après-midi, avec un maximum de 23, 28 avec l'humidex. Ce soir, la nuit prochaine, généralement nuageux. Toujours cette possibilité de 30% de probabilité d'averse en soirée. Mais ça devrait se dégager dans le courant de la nuit, avec un minimum de 14. Et demain dimanche, c'est le soleil qui sera là, avec un humidex de 26 et au thermomètre, on aura 24. Lundi, pour la plupart, c'est congé. Ce sera ensoleillé avec 25 degrés. Voilà. Country Sans Limite. Heureux de vous retrouver, mes amis. Nous sommes ensemble jusqu'à 10 heures. Vous pouvez me joindre via mon Facebook, Benoît Bélanger Messenger. Vous pouvez m'appeler en studio, 450-748-1023. Et on fait briller la musique country jusqu'à 10 heures, chers amis. On va ouvrir avec Manon Bédard d'hier à aujourd'hui en vous souhaitant un beau début de journée tout le monde.

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1: Et où s'en va le monde? Nouveauté de Stéphane Luca. Spécialement pour mon ami Raymond Lafontaine, Patty Loveless Crazy Arms.

les souvenirs de Julie et Paul d'Arache, moi et Paul. On a eu également le duo Brad Paisley et la légende Buck Owen, Come On In. Et notre ami Carl Gauthier reprenait avec Berio une chanson de son père spirituel, André Lejeune, Une promesse. C'est un long week-end, hein, pour beaucoup de gens. Lundi, c'est congé, c'est la fête du travail. Wouhou! Et cette semaine, bien, c'était la rentrée pour plusieurs élèves. Et les petites nièces de Nathalie et de notre chum Éric Lavallée ont débuté l'école, oui. On salue Éric et Nathalie. Et puis, les petites nièces, semble-t-il, qui ont un faible pour... Ils ont un faible pour les Kiddy Cat. Ah, ben, on va regarder ça très attentivement. Et surtout, on va écouter ça attentivement avec Laurie Leblanc.

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5: Déjà 6h31 minutes, samedi matin le 5 septembre. C'est un long week-end qu'on vous souhaite bien agréable avec un peu de soleil, oui. Aujourd'hui, il sera peut-être un petit peu plus timide, mais demain, on le verra pleinement et lundi également. Salutations à l'ami Joseph Stéphane, directement de la Gaspésie, Mélanie également, et la souriante et sympathique Joanne

Oh, me dis-tu oui, me dis-tu oui. C'est une des plus récentes de l'ami Joseph Stéphane. Et juste avant ça, on a eu René Turgeon avec « Viens t'asseoir près de moi ». Ça, c'est un vieux classique du Soldat Lebrun. Et on a eu le duo de René Turgeon avec Caro Laurendeau. Et puis « Le bûcheron », un petit clin d'œil à Roger Miron. 6h40 minutes à 9h ce matin, je vais recevoir une jeune et talentueuse chanteuse. Elle s'appelle Rosie Lalanne. Ne la manquez pas, elle a de la belle musique. Et on va faire la lumière sur son jeune parcours, mais combien inspirant. Alors, Rosie Lalanne sera mon invitée vers 9h ce matin. Salutations également à Denis Blouin. Merci, M. Blouin, de nous écouter. Là, j'ai ressorti parce qu'il y a une éternité, il me semble qu'on n'a pas entendu la voix de Ovila Landry. Ovila Landry qui a été votre préféré pendant plusieurs années. Ovila Landry qui était reconnu évidemment pour ses beaux costumes, ses belles tenues extraordinaires et sa passion au country. Alors on va l'écouter avec Il est trop tard, au souvenir de M. Ovila Landry.

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classique mille après mille, mile after miles, avec la belle voix de Bobby Hachey. Voici un autre beau souvenir, celui-là avec Régis Gagné, Rose fait de papier.

rose faite de papier de Régis Gagnier. Voici l'anneau de feu de Laurent Jalbert. 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
3: 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Ah, il est exactement 7h. 7h, bon début de journée tout le monde. Si vous venez de vous joindre à nous sur la radio allumée du FM 103.3. Nous sommes en mode country sans limite jusqu'à 10h. Salutations à M. Gérard Pelletier. M. Pelletier s'en va pour un petit séjour de 3 jours à Sainte-Flavie sur le bord du merveilleux Saint-Laurent. Alors, on vous souhaite un bon séjour. Monsieur Pelletier, merci d'être à l'écoute. Vous êtes un fidèle. On a 17 degrés avec un heureux mélange soleil-nuage. C'est ce que nous aurons, alternant soleil-nuage. Léger 30% de probabilité d'averse. Mais ça, c'est tard cet après-midi. Alors, on va souffler fort tous ensemble pour chasser cette vilaine pluie qui peut-être pourrait nous tomber. Pour ce soir, la nuit prochaine, généralement nuageux, toujours cette possibilité d'averse à 30%, mais ça se dégage dans la nuit avec un minimum 14. Et demain dimanche, c'est plein soleil avec 24. Lundi, plein soleil 25. Mardi, plein soleil 22. Et nous arrêtons là. Actuellement, c'est 17 degrés. Le soleil qui s'est levé à 6h20 pour tirer sa révérence ce soir à 19h25. Bon Gauthier s'en vient dans les prochaines minutes. On a Paul Drouin, mais tout de suite une nouveauté de Andy Thériault avec « Beau temps ».

entendu Yodeler avec Paul Dwayne. C'est son dernier album, Mon Ford. Ouais. Eh bien, prenez bonne note, c'est de, vous devez traverser la rive sud vers Montréal parce qu'il y a des fermetures, alors ça sera peut-être chaotique dans certains coins, comme ça l'est régulièrement, pour ne pas dire quasi à tous les jours. Alors, le tunnel qui est en direction nord est fermé depuis hier soir 23h jusqu'à mardi matin 5h du matin. Ça, c'est en direction vers Montréal et également, il est fermé en direction sud. Alors, il est depuis hier soir fermé jusqu'à 8h ce matin. Et samedi soir, ce soir, ça sera la même chose. Alors, ce soir, dès 23h jusqu'à 9h dimanche matin. Et dimanche ce soir aussi, de 23h jusqu'à 8h lundi matin. Alors, ça, c'est pour le pont Jacques-Cartier, évidemment, qui a d'autres entraves. Alors, vous êtes mieux de vérifier si vous devez partir de chez vous pour vous rendre à un point X, parce qu'il y a beaucoup de détours et de fermetures. 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

montage. Bon montage Country sans limite. Et c'est ce que je disais avant de me faire interrompre par mon. Je suis étouffé avec rien. 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

formidable, elle forme le duo Sugar Crush. Marie-Soleil et Joanie Sugar Crush, le nouvel extrait radio L'amour sur le highway, c'est la pièce titre de leur plus récente production.

Voilà, quelle finale électrique avec le ruisseau et Michel Genet et à cheval donné. Et si ma mémoire est bonne, c'est une chanson originalement faite par Maxime Le Forestier. Je pense. Je pense que c'est la même chanson. Oui, parce que Michel, il s'amuse à revisiter des grands succès en les westernisant un petit peu avec son son bien à lui. Voilà. Et avant ça, on a entendu l'italien country par excellence, Alfonso Moretta, la femme de ma vie. 7h47 minutes, je sais pas si c'est parce que c'est Alfonso qui a chanté, notre italien, le soleil a pointé. Salutations, Carole Latour. Carole est une fidèle de notre Country sans limite du samedi matin et une fidèle également, joueuse de notre Bingo Radio 5000 $ qui suit tout de suite après.

Viré Country, sans limite, samedi le 3 octobre, la salle des Chevaliers de Colomb du Conseil Sainte-Marie. Je vais vous en parler plus abondamment dans les prochains instants. Une petite chanson drôle à venir dans les prochaines, mais tout de suite un grand classique de Crystal Gayle, tout en douceur, dans ce petit samedi matin du 5 septembre, qui est un long week-end, le week-end de la fête du travail.

comme c'est beau, hein, le piano Magic Country. Un succès de Hank Lachlan, Please Help Me, I'm Failing. On va aller bientôt vers la pause de 8 heures. Et salutations à M. Denis Coderre. Denis qui nous écoute ce matin avec son chapeau de cowboy, ses bottes de cowboy, est en train de manger une omelette western. Alors, on le salue bien amicalement, M. Denis Coderre. Tiens, on va lui offrir une nouveauté de son grand ami, le grand phénomène du country, nul autre que Irvin Blais. Chanson pour les danseurs, 5, 6, 7, 8. Salut, Denis, bon samedi.

0: Irvin Blair sur son 15e album 5, 6, 7, 8 pour les danseurs country.
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Moi, je connais un gars, là. Il est tellement maigre que quand il mange des bines, ben, il a l'air d'un chapelet. Les sauts, quand ils pètent, ils savent-tu que ça fait du bruit? Tu sais quoi, toi, la définition d'un scout? Ben, c'est un petit gars habillé en niaiseux qui suit un grand niaiseux habillé en petit gars. Moi, là, j'ai un de mes amis qui est tellement menteur qu'on peut même pas croire le contraire de ce qu'il dit. Ça me fait penser quand j'étais petite fille par chez nous à Saint-Clin-du-Mumieux. À un moment donné, je rentre de dehors, tout énervée, puis là, je crie « Papa, papa, Henri veut mettre sa main où c'est que je fais pipi. » Mon père, il m'a regardé, puis il m'a dit « Écoute bien, tu diras, Henri, que s'il met sa main où tu fais pipi, moi, il m'a mettre mon pied où ce qu'il fait caca, lui. » C'est deux tatas qui se rencontrent. Hein, qu'à un moment donné, il y en a un qui dit à l'autre, il dit « Pourquoi est-ce que tu cours vite de même avec tes deux chaudières d'eau? » L'autre, il répond « C'est parce que c'est de l'eau courante. » C'est deux chums qui jasent comme ça. Fait qu'à un moment donné, il y en a un qui dit à l'autre, il dit « C'est-tu ça, toi, qu'embrasser peut rendre aveugle? » L'autre, il dit « Comment ça? » « Ben, c'est bien simple. Depuis que j'ai embrassé la voisine de 18 ans, je veux plus voir ma femme. » C'est deux voisines comme ça qui jasent ensemble. Fait qu'à un moment donné, une a dit à l'autre, a dit « Moi, là, je vais appeler ma fille Souris Rapide. » Fait l'autre a dit « Voyons donc, Gertrude, tu peux pas appeler ta fille Souris Rapide, ça a pas de bon sens. » L'autre, elle regarde, a dit « Pis, toi, t'as bien appelé ton gars Roland. » Ça se passe au salon funéraire. Il y a une femme qui arrive puis qui s'approche de la veuve puis qui dit « Ça doit être terrible ce qui vous arrive. » La veuve a dit « Ah oui, moi au moins demain matin, mais je me réveille, moi ça va être où ce qui a passé la nuit. » Un moment donné, c'est le petit gars qui dit à son père « Papa, pourquoi as-tu épousé maman? » Le père le regarde puis il dit « Tiens, toi aussi tu te poses ta question-là? » Ça me fait penser un soir comme ça, moi et puis Henri, on se promenait dans le chemin, dans le rang, et puis à un moment donné, il me dit « Hey Zazette, tu vois-tu la forêt là-bas? » J'ai répondu « Ben non, comment tu veux, je la vois, les arbres me cachent la vue. » Ces deux gars qui parlent ensemble, à un moment donné, il y en a un qui dit à l'autre, il dit « Tu vois le chat qui s'en vient là? » Ben, il y a juste un œil. L'autre, il le regarde et dit « Il s'en vient pas, il s'en va. »

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14: Ah, déjà 8h03, c'est le 5 septembre. Heureux mélange soleil-nuage aujourd'hui, toute la journée. Un léger 30% de probabilité d'averse. S'il y a lieu, mais en fin d'après-midi. Alors ça veut dire qu'il y a 70% qui n'en est pas. Voyons l'esprit positif. Salutations à Martin Martin, dit Sir Martin Martin. Il sera avec nous ici en studio la semaine prochaine. Il va venir égayer notre samedi matin. Salutations à la duchesse de la reine de Longueuil, mademoiselle Isabelle. Isabelle la plus belle. Et salutations à vous tous, bien branchés sur la radio allumée du FM 103.3. 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Ouais. Elle, c'est une winner. C'est une winner dans toutes les stations de radio partout sur la planète. Elle est aimée, tout le monde aime Ella Langley. Et son succès de l'heure, vous l'entendez ici à Country Sans Limite.

la chance d'applaudir Ella Langley ici à Montréal, au Québec. Chosen Texas, Ella Langley. Son succès de l'air. Country.

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1: C'est un bon montage Country sans limite, signé Stange Lacroix, 8h20 minutes, samedi matin, le 5 septembre. Elle va en vacances, elle va en congé, elle va en long congé. Il y en a beaucoup. Quoique, il y en a qui travaillent, hein, les services essentiels. Et dans le journal de Montréal ce matin, si vous regardez ça, on a fait un recensement des stations d'essence où le prix est le plus bas. Alors, de Costco aux stations-service Arnois, on vous donne la liste des endroits où l'essence est le moins cher au Québec. Et je regardais si dans notre coin ici, en Montérégie, Longueuil, il y avait des endroits. Et en Montérégie, les files sont nombreuses aux stations de Saint-Liboire, ça c'est passé Saint-Hyacinthe, et Sainte-Hélène-de-Bagotte, en raison de leur excellent prix. Il faut dire qu'ils maintiennent des prix assez bas à longueur d'année, mais là c'est 1,76 $. Alors ça vous coûte une teinte de gaz pour aller tinker. Alors, vous avez la liste au grand complet dans le journal de Montréal. On sait que l'essence, je rigole, là, mais l'essence coûte cher. Là, à 2 $ et plus, ça fait cher le kilomètre. OK, Mickey Gilley, c'est un super artiste qui est décédé il y a 4 ans de cela. Il avait 86 ans au mois de mai 2022. Il est décédé à Branson, dans le Missouri, et c'est là qu'il est né aussi, à Branson. Branson, c'est une petite ville. Et je compte bien y aller un jour. C'est une ville où il y a plein de théâtres, plein d'artistes qui ont leur propre théâtre. Dolly Parton, Kenny Rogers, on a attribué des noms à des théâtres. C'est une tout petite ville, Branson, dans le Missouri. Alors, c'est là qu'a vu naître et c'est là qu'est reconduit à son dernier repos Mickey Gilley. On va l'entendre dans quelques minutes avec A Room Full of Roses. On aura également Savannah Jade. Savannah Jade fait partie de la nouvelle génération d'artistes country qui est à la veille de nous sortir un duo avec Marie-May. Oui, vous savez que Marie-May va produire des chansons country. Marie-May, c'est une country girl dans le sang. Alors, elle nous arrive bientôt avec des nouvelles chansons country. Mais pour l'instant, ça prend du gaz. Ça prend du gaz si on veut rouler. Oui, oui. Voici le groupe de l'Outaouais Exception. Ça prend du gaz. Au FM 103.3, la radio allumée.

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C'est bon, hein, Vince Lemire. On ira où le vent nous mène. C'est une belle nouveauté de Vince Lemire, le pharmacien country. Et juste auparavant, Savannah Jade avec Kiss My Glass. On a de beaux invités dans quelques 20 minutes vers 9h. On va parler avec Rosie Lalanne. Et vers 9h20 ce matin, on va parler avec Joël Robichaud. Mademoiselle Joël Robichaud qui nous propose de la nouveauté. Hey, c'est l'anniversaire. On fête notre ami Jean-Yves Proulx aujourd'hui en ce 5 septembre. Alors, si ça vous le tente, de 14 à 22 heures sur 310 chemin Chambly, c'est à Marieville. Il y aura des hot dogs sur place. Steve Tech de son sera là. Pat Boucher, Richard Perron et sans doute des invités pour célébrer le chum Jean-Yves Proulx. Jean-Yves qui célèbre son 90e anniversaire aujourd'hui. Non, voyons. Que dis-je? Jean-Yves a le cœur jeune. Célèbre son Xème anniversaire. Tiens, on va dire ça comme ça. OK. On va lui offrir cette chanson-là, spécialement faite pour à l'époque de son Chuck Wagon Country Dancer. Voici Paul Drouin. On souhaite une bonne fête à Jean-Yves Proulx.

Country Pop. Retrouve-moi avec Francis Galland et Tania Martin. Francis qui est journaliste pour TVA également. Un chic type et il n'y a pas si longtemps, on l'a retrouvé ici à l'antenne du FM 103.3. Il a animé des émissions ici sur le FM 103.3. Le jeudi soir, si ma mémoire est bonne, il recevait différents artistes de tous les styles musicaux, autant country que pop. C'est vraiment fort intéressant, son aventure radio. Et en plus, c'est un artiste. Vous en avez été témoin. 8h51, je vous rappelle que dans quelques minutes, on va faire une petite jasette avec Rosie Lalanne. Elle fait partie de la nouvelle génération d'artistes country. Également, on va parler avec Joël Robichaud aussi. Une fille assez dynamique, merci. Alors, c'est à venir. Je vais vous parler de la Grande Virée Country sans limite. Belle invitation que l'on vous fait, Isabelle et moi, samedi le 3 octobre, à la salle des Chevaliers de Colomb du Conseil Sainte-Marie à Saint-Léonard, au 5415 de la rue Jean-Talon. C'est entre l'Assomption et l'Accordaire. Samedi soir, le 3 octobre, avec le groupe Sildan, rien de moins. Nous allons accueillir directement du Nouveau-Brunswick l'ami Louis Bérubé. Et je pense que Louis aura des nouvelles chansons avec lui. On va recevoir la grande voix de Manon Roy. Le dynamique gaspésien David Bernacchi. Également, une fille qui a fait beaucoup de festivals country cet été. Une fille à découvrir. On va recevoir Stéphanie Langlois aussi. Et comme c'était passé, on ajoute un humoriste avec ça. Nul autre que l'humoriste animateur, homme du monde, Michel Lafrance. Michel, oui, Michel Lafrance avec nous pour nous dire que le rire, c'est bon pour la santé, mes amis. Alors, tout ça et encore plus. Alors, venez vous joindre à notre fête. 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La Grande Virée Country sans limite, samedi le 3 octobre qui vient. Prochaine musique avec une belle nouveauté de Léa Jarry, une fille que j'aime bien, Léa qui est fantastique. La voici avec Forêt d'Orléans, Country sans limite au FM 103.3.

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1: 9h03 minutes, samedi matin 5 septembre jusqu'à 10h. C'est Benoît Bélanger qui est avec vous pour Country sans limite. Et dans les prochains instants, on va parler avec la sympathique Rosalie Lalanne. Restez là, mes amis. On va écouter une première chanson avec Rosalie.

0: Oh, première chanson avec Rosie Lalanne, Busy Guy. Rosie qui est auteur, compositrice, interprète évidemment de musique New Country, originaire de la rive sud de Saint-Philippe-de-la-Prairie. Et elle compose et interprète ses propres chansons, s'inspirant évidemment de du style country, des influences de Shania Twain, de Brad Paisley et compagnie. Puis là, on a le bonheur ce matin de vous la faire découvrir. Elle est au bout du fil. Salut, Rosie.
1: Salut.
0: Comment vas-tu?
1: Ben, ça va bien, merci, toi.
0: Ben oui, ça va bien. Je suis heureux de te parler, de faire ta connaissance par téléphone ce matin. Rosie, oui. Tu as une jeune carrière, mais assez remplie. Merci, hein?
1: Oui, je suis pas mal occupée maintenant.
0: Tu es pas mal occupée. Puis là, la chanson qu'on a entendue, c'est une de tes premières compositions, celle-là, Busy Guy, là? Busy Guy?
1: Non, en fait, c'est pas une de mes premières compositions. Ça fait vraiment longtemps que je compose.
0: Okay.
1: Mais c'est une des premières chansons que je mets en français disponible pour tout le monde. J'ai sorti Hunting Man au mois de mars 2026.
0: Mm-hmm.
1: Puis j'ai sorti Busy Guy en juin, là. Donc, c'est ma deuxième vraiment... entièrement écrite en français et un petit peu d'anglais dedans. Là, donc,
0: okay.
1: Ouais.
0: Et toi, tu es originaire, je le disais, de Saint-Philippe-de-la-Prairie, sur la rive sud de Montréal. Tu habites encore dans ce coin-là?
1: Oui, j'habite encore là. Donc, vraiment, là, sur la rive sud, à proche du 10-30, là, le Saint-Philippe.
0: Okay.
1: Ça a super grandi en plus.
0: OK. Et puis, comment s'est passé ton été là, jusqu'à présent? Est-ce que tu as fait des spectacles? Parce que quand on compose les chansons, on veut les faire entendre au plus de gens possible, hein?
1: Ben oui, dans le fond, au début de l'été, j'ai fait les trois Balthazar, là, lui de 10-30, celui de Laval et celui de Boisbriand.
0: Okay.
1: J'ai aussi fait un pub à Deux-Montagnes. Et là, jeudi dernier, là, j'ai fait la première partie de Classe moyenne à la Prairie.
0: Hey, c'est bon, c'est quand même bien. Et puis, ben, tu le disais tantôt, ton premier EP, tu l'as sorti en juin 2022, c'est bien ça? OK. Un album, un EP éponyme qui porte ton nom. Et Rosie, toi, tu, je le disais, tu t'inspires évidemment du New Country, Shania Twain, Brad Paisley et compagnie. C'est ça qui t'allume? C'est ce que tu écoutes dans ta playlist là, actuellement?
1: Oui, oh mon Dieu, ça fait tellement longtemps que j'écoute du country. Là,
0: ouais.
1: Depuis que j'ai à peu près là, 10 ans. J'ai grandi là, vraiment à écouter Shania Twain, Brad Paisley, Carrie Underwood. Puis là, je suis vraiment rendue là, dans les tendances. Là. Ella Langley, Meghan Moroney, Riley Green, etc. Là.
0: OK. Et puis chez toi, là, est-ce que tu viens d'une famille nombreuse? As-tu des frères, des sœurs?
1: J'ai deux jeunes sœurs, donc je suis la plus vieille de la famille.
0: Okay.
1: On est quand même assez proches. Là. On a toutes 2 ans de différence. Là, donc, okay. On est une famille assez unie. Là, c'est okay. Super cool.
0: Et la musique là, dans la famille, est-ce que ton père, ta mère chantaient, jouaient des instruments? Parce que je sais que toi aussi, tu joues de plusieurs instruments. Hein?
1: Oui, dans le fond, je joue banjo et piano aussi là, de côté.
0: Mm-hmm.
1: J'enseigne aussi la musique, mais non, mes parents ne sont pas des musiciens.
0: Non, puis t'es...
1: Donc, c'est quand même assez drôle, là, mais ma mère est très artistique, elle donne des cours de dessin.
0: Ah, okay.
1: D'ailleurs, elle a fait beaucoup d'animation à la télé là, avant que je vienne au monde. Là, pis,
0: bon. OK. Ouais. Puis tes deux jeunes sœurs, est-ce qu'elles ont un petit peu de musique en elles ou...
1: Un petit peu. Celle du milieu, elle joue de la harpe.
0: Oh, wow, c'est beau, ça.
1: Ouais, mais sinon, non, on est quand même assez différentes, les trois filles. Là, donc,
0: okay. Alors, c'est
1: on a
0: juste...
1: chacun notre hobby.
0: C'est juste toi qui as hérité de ce beau talent de chanter.
1: Ça a bien de l'air.
0: Rosie, dis-moi, qu'est-ce qui s'en vient pour toi là, dans les prochaines semaines, les prochains mois? Est-ce que tu prétends de sortir d'autres chansons? C'est quoi ta vision là, à court et moyen terme, disons? Là?
1: Oui, ben j'ai une autre chanson qui s'en vient. Je peux pas en dire plus pour le moment.
0: OK.
1: Mais j'ai des beaux projets qui s'en viennent, là, côté musical.
0: OK. Alors, si on veut te suivre, Rosie, l'idéal, c'est de peut-être pas faire comme moi, d'aller sur ta page artiste et non ta page personnelle, c'est ça?
1: Oui.
0: Alors, c'est Rosie Lalanne. Et puis, alors, si on veut te suivre et suivre tes éventuelles sorties de chansons ou tes spectacles, c'est là que c'est la meilleure adresse pour se diriger, hein?
1: Ouais, Instagram, ma page Facebook, TikTok, YouTube aussi. Mm-hmm. Donc, je suis pas mal active. Beaucoup, il y a mon site web aussi, rosielalanne.com.
0: OK. Puis tes chansons, elles sont disponibles là, sur les plateformes numériques, hein?
1: Oui.
0: Là, t'as trois chansons de sortie actuellement, là?
1: J'ai trois chansons francophones. OK. Puis j'ai un EP avec six chansons anglophones.
0: OK. Puis ton EP, c'est style country aussi?
1: Oui. C'est aussi du country.
0: Va falloir que tu nous envoies ça pour qu'on fasse jouer ça à la radio.
1: Ben oui.
0: Hey, la prochaine fois, on t'invite en studio, puis on va passer une belle heure ensemble, si tu veux.
1: Ben oui, ça me ferait plaisir.
0: Ben Rosie, je te souhaite une belle continuité pour ta jeune carrière qui est déjà bien amorcée. Et on va écouter Hurting Man, OK?
1: Merci.
0: Hey, porte-toi bien, Rosie. Bonne journée, merci.
1: Merci, toi aussi. Bye-bye.
0: Bye-bye. Rosie Lalanne, au FM 103.3, la radio allumée.

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0: Oui, Country sans limite, ça se poursuit jusqu'à 10h et on a une autre belle jasette avec une fille que je vais découvrir, mais juste de lui avoir téléphoné, de lui parler quelques secondes, j'ai tout de suite détecté qu'elle avait beaucoup d'énergie. Elle s'appelle Joëlle Robichaud. Bonjour Joëlle, bon matin.
1: Salut, bon matin, ça va bien?
0: Ça va bien?
1: Oui, en forme.
0: Ah, fantastique.
1: Et toi?
0: Ben oui, ça va bien. Je suis très heureux de faire ta connaissance et de te faire découvrir à nos amateurs de country. Joëlle, parle-moi un petit peu de toi, puis après ça, on va parler de ta toute nouvelle chanson, J'en ai marre, mais on veut un peu connaître ton parcours à toi.
1: Oui, dans le fond, là, moi, je suis une grande passionnée de la musique. J'ai commencé à jouer de la guitare à 6 ans.
0: Ah ouais.
1: C'est mon père qui m'a appris la guitare. Fait que moi, j'ai toujours utilisé la musique pour exprimer ce que j'avais à vivre. Je me tournais toujours vers la musique. Quand ça allait bien, je jouais de la guitare. Quand ça allait pas bien, je jouais de la guitare.
0: Okay.
1: C'est ma manière d'exprimer mes émotions. Puis j'ai fait plusieurs spectacles à mon secondaire, primaire, pas vraiment. Ben oui, en quelque sorte, là.
0: Okay.
1: Mais j'ai joué au secondaire beaucoup. J'allais souvent chanter avec mon ensemble de guitare. Moi, j'étais au Mistral, là, au secondaire de Mont-Joli.
0: OK. Tu es originaire de Mont-Joli, toi, hein?
1: Ouais, je viens de Mont-Joli. C'est là que j'ai été élevée, puis avec ma famille, mes sœurs, puis tout ça. Puis j'ai été à l'école du Mistral et mon prof de guitare me mettait souvent à l'avant, tu sais. Il me disait « Hey, t'as une belle voix, va chanter. » Mais moi, j'étais comme « Ben là, les filles dans la classe sont bien meilleures que moi. » Puis j'étais comme « Non, non. » Mais c'est parce que moi, je vivais vraiment le moment présent quand j'allais sur scène. Puis j'avais toujours une connexion avec mon public. Puis
0: okay.
1: Berthier, mon professeur, il appréciait ça aussi.
0: Ah,
1: là.
0: Oui.
1: Parce qu'il m'envoyait de l'avant. Puis c'est ça, dans le fond, moi je composais un petit peu quand j'étais jeune, mais pas dans un bain, tu sais, j'aimais ça composer une fois de temps en temps des petites phrases sur papier, puis des choses comme ça, mais ça fait vraiment juste, ça fait depuis 3 ans que je compose des chansons réellement, mais ça fait 2 ans que là, je me suis comme découvert un talent là-dedans dans la composition, puis j'exprime vraiment ce que je vis, qu'est-ce qui est...
0: C'est en réalité, c'est ça la musique, hein? La musique, quand on dit qu'elle nous transporte dans différentes émotions, que ce soit des émotions heureuses, des émotions malheureuses, souvent c'est plus facile, comme tu disais, de faire parler la musique que de nous-mêmes s'exprimer parfois, hein?
1: Ben oui, c'est ça, c'est vraiment une manière de se définir, là, puis... la musique, c'est ça, c'est comme des fois, nous, on a de la misère à aller en avant puis dire ce qu'on a à dire, mais la musique, ça sert à ça aussi. Puis moi, j'exprime ce que j'ai à dire par ma musique, mais en spectacle, j'explique aussi mes chansons puis tout ça.
0: C'est
1: moi, ce qui est important pour moi, là, c'est pas juste de faire de la musique pour faire de la musique, c'est de connecter avec les gens.
0: Ah, c'est bien.
1: Ça, c'est un besoin viscéral, là. Puis mon père, c'est aussi quelqu'un comme ça, qui aime ça, tu sais, qui est proche du monde, là. C'est mon père, il s'en va à l'épicerie, puis le monde il dit « Salut Michel, tout le monde le connaît. »
0: Ah, c'est
1: tout le monde le connaît parce que c'est un être de bonté.
0: OK. Et toi, Joëlle, est-ce que tu es originaire d'une famille nombreuse? Est-ce que tu as des frères, des sœurs qui, eux aussi, ont un talent comme toi musical?
1: Ah oui, ben nous, on est tous des musiciens dans la famille.
0: Ah,
1: tout le monde joue de la musique. Ouais.
0: On va faire des beaux parties dans le temps des fêtes, ça, hein?
1: Ben oui, oui, là, dans le fond, nous, on... Tu sais, moi, j'aimais plus danser, là, dans les parties de famille. Je me rappelle, quand j'étais jeune, on allait à une grosse salle, là, de toute la famille qu'on se rassemblait, là, notre famille, les coutures, puis tout ça.
0: Ouais.
1: Puis là, moi, c'était celle-là qui dansait en avant, puis tout le monde faisait comme moi, là.
0: Ah, c'est bon.
1: Ça, je faisais des moves de disco, puis là, les matantes, ça y allait, c'était le fun.
0: Ah, c'est le fun. Là, Joëlle, actuellement, tu as 2 chansons qui sont sur les plateformes, j'imagine, Tous ensemble pour pas perdre la route. Et puis la plus récente, c'est J'en ai marre. Puis il y a même un vidéo qu'on peut voir sur l'Internet, hein, que tu as fait un petit vidéo avec ça.
1: Ben oui, on a sorti un vidéoclip. On a voulu comme mettre de l'emphase, pas sur cette chanson-là, parce que les deux, pour moi, sont autant importantes. Là,
0: ouais.
1: Ils ont 2 significations différentes, dans le fond. Mais la deuxième, c'est comme, hey, là, tu sais, il y a comme un instrumental de band en arrière, puis tout. Fait, on était comme, OK, celle-là, faut qu'elle punch. Parce qu'on a fait un vidéoclip, on a vraiment eu du fun à filmer ça en équipe. Moi, j'ai ma petite équipe, je suis bien entourée. Puis, tu sais, on était là dehors au plein soleil. J'ai pogné un tabarouette de gros coups de soleil. Là. Ça n'arrêtait pas, mais après ça, j'ai été deux jours avec les épaules plumées rouges.
0: Wow! Là, est-ce que tu habites encore dans Mont-Joli ou tu es plus proche de Montréal? Là?
1: Non, là, je suis à Rivière-du-Loup.
0: À Rivière-du-Loup? OK.
1: Ouais. Okay. Parce que j'avais été faire des études en loisirs. Mm-hmm. Puis finalement, ben là, c'est ça, l'école, pour moi, c'est compliqué. Fait que ça a malheureusement pas fonctionné, mais ça va fonctionner autrement pour moi, je crois, avec la musique.
0: Ben, tant mieux.
1: J'ai un travail en ce moment, fait que je suis capable de payer mon loyer, puis ça va bien.
0: On te le souhaite. Est-ce que tu vas faire des spectacles éventuellement avec... j'imagine que tu vas composer d'autres chansons. Est-ce que tu prévois faire des spectacles?
1: Ah oui, ben ça, c'est sûr. Là, j'en ai fait quand même quelques-uns dans l'été. On en a fait un il n'y a pas longtemps en band. Okay. C'était mon premier show band. Ça, c'était vraiment malade. Les gens, ils ont full aimé aussi. Okay. J'ai des bons commentaires.
0: Ah, c'est bon.
1: Puis on me compare beaucoup à Sarah Dufault numéro 2. Là.
0: Ah ouais, c'est un beau compliment.
1: Ouais, j'ai ton énergie. Mais oui, je vais avoir... ben là, dans le fond, on rentre en studio. Fait que c'est sûr que là, on va se concentrer là-dessus parce que c'est beaucoup d'énergie. Faut maîtriser nos choses, puis tout ça. Puis, tu sais, moi, là, je suis arrivée à Dubaï, mais je monte à Montréal pour enregistrer des chansons. Fait que ça me fait des grosses fins de semaine, là, de studio, puis tout ça. Hey. C'est un bout tellement fun, là, ça, là, aller en studio.
0: C'est bon.
1: Puis j'ai d'autres chansons que je vais enregistrer. Fait que c'est pas fini, là, ça fait juste commencer.
0: OK. Ben, on va suivre et puis poursuivre éventuellement tes spectacles ou tes sorties de chansons. Facebook, c'est l'idéal, oui. J'imagine?
1: Ouais, c'est ça. Sur ma page Facebook, Joël Robichaud, je mets tout, là. Puis là, les spectacles, on va s'en booker. Parce que là, dans le fond, on avait comme fini une tournée, là. C'est pas vrai, je suis pas rendue à la tournée non plus, là. C'est juste ma deuxième chanson.
0: Okay.
1: Mais on aimerait ça. On va en faire d'autres, ça, c'est sûr. Fait qu'on va regarder pour se booker d'autres spectacles. Puis c'est sûr qu'on en retourne en spectacle bientôt.
0: Bon, ben là,
1: ça
0: faut
1: être affiché.
0: Il faut que tu nous communiques ça pour que nous aussi, on communique ça à nos amateurs de country. Puis t'as vraiment une belle énergie. J'ai bien hâte, j'espère, de te rencontrer en vrai, comme on dit, parce que t'as une belle énergie, t'as un dynamisme, c'est le fun, ça fait du bien, c'est un samedi matin, parler à une fille comme toi.
1: Ah, merci, ben, c'est retour à pareil, les animateurs de radio, vous êtes des belles personnes, vous avez une énergie contagieuse, là. Moi, je vous trouve bon de faire ça.
0: Ben, t'es pas mal fine. Alors, Joël, ben, on doit faire une petite pause, mais on va se reparler dans un avenir sans doute rapproché, puis au retour de la pause, on va écouter ta toute dernière, J'en ai marre, et puis ben, je te souhaite une belle continuité pour ta carrière, Joël.
1: Ben, merci beaucoup. Et merci de m'offrir cette opportunité-là.
0: On s'en parle bientôt, j'espère.
1: Oui.
0: Merci beaucoup, Joël. Bonne journée.
1: Allez, bonne journée.
0: Joël Robichaud, que vous venez d'entendre. Et au retour de la pause, on va entendre sa chanson « J'en ai marre ». Country sans limite.

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0: René Martel et Paul Darèche. On va faire une tentative extraordinaire. Attention, on va voir, on va essayer de joindre. Ça n'a pas fonctionné, je pense, hein? On va faire une deuxième tentative. Allô, allô? Est-ce que c'est bien Katia Darèche?
1: Oh oui, c'est bien moi.
0: Katia Darèche qui va célébrer demain, le 6 septembre, son anniversaire de naissance.
1: Ben oui.
0: Alors, je voulais vraiment pas manquer ça aujourd'hui, même si je suis en avance.
1: Oh, il est donc bien fait. Merci, Benoît.
0: Comment vas-tu, ma belle Katia?
1: Ça va super bien. Oui. Et toi, oui?
0: Ben oui, ça va bien. Moi, les amours, tout va bien, là, Eric.
1: Oh, c'est merveilleux.
0: Eric est bon pour toi, il ne te mène pas la vie
1: toujours. Toujours bon pour moi. Puis ce soir, il m'organise une belle fête avec des amis.
0: Wow.
1: Et j'en sais pas trop. Je sais juste qu'on aura de la visite.
0: Ah ouais?
1: Et ça va être bien le fun. J'ai bien, bien hâte.
0: Katia, t'as quel âge est-ce qu'on peut? C'est indiscret.
1: 52.
0: 52, c'est vrai. T'es beaucoup plus jeune que moi.
1: Voyons donc.
0: Qu'est-ce qui se passe de bon, là, Katia? Là, votre tournée avec le grand Paul est terminée la
1: est
0: semaine
1: terminée.
0: Dernière. Hein?
1: Oui, c'est ça. Repos pour moi. Mais par contre, j'ai recommencé la radio. Donc, ça, c'est le fun. La fin de semaine, c'est rythmé par les émissions radiophoniques.
0: Le vendredi soir puis le samedi après-midi. Hein? Québec Country.
1: Exactement. Puis sinon, je me repose. Je suis encore convalescente, alors je me repose.
0: Ah, faut pas abuser des bonnes choses de la vie, Katia. Hein? Mais je sais que tu es sage, alors il n'y a aucun problème là-dessus. Est-ce qu'il y a des projets pour la famille Darèche en quelque part?
1: Il y en a toujours. Allez voir ça arriver, là. Un petit quelque chose qui va paraître bientôt, là. Bon. Quelque chose de spécial.
0: On va voir ça ou on va entendre ça?
1: Vous allez entendre ça.
0: Ben, Katia, je te dérange pas plus longtemps. Je voulais juste te souhaiter un bon anniversaire et je sais que tous nos auditrices et auditeurs ici du FM 103.3 se joignent à moi pour te combler d'amour, ma belle Katia.
1: Oh, mais merci, Benoît, et salutations à tous les auditeurs ainsi qu'à Isabelle, bien sûr.
0: Je sais, Katia, que vous vous êtes mariés, Eric et toi, pour le meilleur et pour le pire. Alors, je fais jouer la chanson « À la vie ». À la vie, à l'amour.
1: Ah, oh, c'est magnifique.
0: Ça. C'est un bon choix. Mais
1: merci de faire jouer ça. C'est un excellent choix.
0: On écoute ça. Bonne journée, Katia. Et salut, Eric aussi, hein?
1: Oui, je lui transmets. Merci encore.
0: Bye, Katia. Bon anniversaire.
1: Bye, Benoît. Merci, papa.
0: Voici Katia Darèche, la country girl, Katia Darèche.

David Bernocchi, la dernière danse pour moi. David qui sera avec nous à la Grande Virée Country Sans Limite samedi le 3 octobre prochain. Si vous voulez des billets. Michel Lafrance aussi qui sera avec nous. L'humour, le rire, c'est bon pour la santé avec Michel Lafrance. Que vous allez retrouver avec Lynn aujourd'hui pour le Bingo Radio. Et Michel poursuit à midi avec les week-ends allumés. Alors, si vous voulez des billets pour la Grande Virée Country, vous pouvez communiquer avec moi au 514-236-4776. On va avoir Louis Bérubé, Manon Roy, Stéphanie Langlois, Michel Lafrance et David Bernocchi avec le groupe Sildan. 9h54, merci d'avoir été là tout le monde. On reprend le même exercice samedi prochain à pareille heure. Je vous souhaite une belle et longue fin de semaine. Profitez-en bien. Le soleil va être beaucoup plus présent demain et lundi. Merci à nos invités, deux charmantes chanteuses de la nouvelle génération d'artistes, Joël Robichaud et la jeune et talentueuse Rosie Lalanne. On se laisse avec Jerry Cormier, une chanson de circonstance. 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

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La fille, la femme du bingo, aujourd'hui, c'est Lynn Tramp qui va être la meneuse de jeu avec Michel Lafarge. Mon nom est Benoît Bélanger. Passez une belle journée, tout le monde. Gardez le fourré.

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8: Eh bien, bonjour tout le monde, bienvenue au Radio Bingo du 103.3 FM, la radio allumée, le 5 septembre 2026. J'ai une belle équipe avec moi, le cher Michel Lafrance.
9: Bonjour Lynn.
8: À la mise en onde. Comment ça va, Michel?
9: Ben, ça va super bien. Toi, comment vas-tu?
8: Oui, super bien.
9: Bon, t'as bien dormi?
8: J'ai bien dormi, hein? Bon. On a passé la soirée ensemble, on n'a pas dormi beaucoup, mais bon. Hein?
9: Moi, mais j'aimerais ça que t'expliques un peu. Là, parce que là, je te demande, t'as bien dormi, t'as dit oui, on a passé la soirée ensemble.
8: La soirée, j'ai pas dit la nuit.
9: Ouais, mais tu sais, ça peut... Hein?
8: Non, on a eu un bel
9: m'endors
8: événement.
9: M'endors vite.
8: Ah, c'est ça, moi aussi. On a eu un bel événement ensemble, donc la nuit a été quand même courte, mais c'est un bonheur de te retrouver ce matin. Claudette au téléphone qui va prendre vos appels, vos vœux.
9: Toute pétillante, toute souriante.
8: Toute pétillante, toujours, hein? Claudette. Tout le temps. Une belle équipe. Donc, je vais, avant de débuter, tout de suite rappeler les petites les petits règlements d'usage. Ensuite, on part le boulier et on démarre ça. Donc, je vous rappelle que pour jouer au Radio Bingo, vous devez être âgé de 18 ans et plus. Pour signaler un bingo, vous devez composer le 450-646-6800. Le jeu est officiellement déclaré terminé une fois que nous revenons en onde. Aucun autre gagnant ne sera accepté. S'il y a plus d'un gagnant, le prix sera divisé entre tous les gagnants et tout l'argent restant, bien, on le distribue sur la dernière carte, soit la carte pleine. Et à la fin du bingo, ben, je vous annoncerai comment réclamer votre prix. Donc, je pars le bingo, le boulier à l'instant. Donc, ce matin, on débute sur une carte, la première feuille, la feuille de couleur orange. Pour le premier tour, et ce que l'on cherche, c'est la lettre T. Donc, le T fou pour 400 $. Si vous n'êtes pas familier, je vous invite à regarder la feuille de règlement. Vous allez voir le T, quelle forme il peut prendre. Donc, en haut, en bas, sur le côté, en dessous. En tout cas, regardez ça comme il faut. Alors, le premier numéro, le O67. O67.

Alors, Claudette est présentement au téléphone. Non, c'est pas un bon bingo. On continue. Le G46. G46. G46.

Alors, je vous rappelle qu'on joue sur des feuilles de couleur orange et on cherche la lettre T fou pour 400 $. J 56. J 56. J 56.

B21. B21. Je recule, ce n'est pas B21, c'était I21. Donc, I21. Désolé. Alors, le prochain numéro, le I24. I24. I24.

0: au 66. Au 66. Au 66. Alors, Claudette est présentement au téléphone en train de faire une première vérification. Donc, je vous rappelle, on est sur le premier tour, la carte de couleur orange. On cherche un Tefou pour 400 $. Eh bien, il semble qu'on l'a trouvé. On va en profiter pour faire nos vœux. Donc, bon bingo à Pierrette et Dan de Madame Marguerite. Bon bingo aux gens de Habitation Marseille de Julie et Monique. Bon bingo à Lynn, Mario, Nicole et Robert de Chantal. Bon bingo à Sylvain et Sylvie. Bon bingo les cousines Perra de Francine. Bon bingo à Diane, c'est de la part de Sylvie. Bon bingo à Carole de Monsieur Charles. Bon bingo aux gens du camping Rouville, rue Kiwi, c'est de la part de Manon. Et bon bingo également au camping Rouville, bon festival country, c'est de la part de Linda.
1: Merci beaucoup. Eh bien, nous, on va écouter un peu de musique, celle de Johnny Farago, ici même au FM 103.3, la radio allumée.

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1: Eh bien, notre premier tour est officiellement terminé. On a deux gagnants. Monsieur Yves Desjardins de Montréal qui a acheté ses cartes chez Variété Monk. Et Monsieur Jean-Philippe Latendresse de Chambly qui a acheté chez Couchetard sur Périgny. Vous gagnez chacun 200$. Toutes nos félicitations. On poursuit maintenant notre deuxième tour sur la feuille de couleur verte. Et ce que l'on cherche, c'est le cerf-volant fou pour 400$. Donc, le cerf-volant fou pour 400$, c'est sur la deuxième feuille, la feuille de couleur verte. Donc, le premier numéro, le N42.

N44. N44. N44. Claudette est présentement au téléphone. C'est pas un bon bingo. On poursuit avec le G47. G47. G47.

B3. Alors, je vous rappelle qu'on joue sur la feuille de couleur verte. Le deuxième tour, on cherche le cerf-volant fou pour 400 $. Le N45.

0: J'ai 48. J'ai 48. J'ai 48. Alors, Claudette est présentement au téléphone en train de faire une vérification. On joue sur la feuille de couleur verte et on cherche le cerf-volant fou. Un cerf-volant fou pour 400 $. J'attends le signal. Et on a trouvé le cerf-volant fou.
1: Et nous, on va faire une petite pause et on vous revient, bien sûr, au FM 103.3, la radio allumée. Bon samedi à vous!
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3: Eh bien, le deuxième tour est officiellement terminé. On a deux gagnantes. Gabrielle au but de Longueuil qui a acheté ses cartes à la place Longueuil. Et Diane Chaput de Longueuil qui a acheté au dépanneur Nobert. Vous gagnez chacune 200 $. Petite anecdote, Claudette a la main chanceuse. Elle a vendu cette semaine l'As de cœur qui a gagné, mais également la carte pour Gabrielle au but à Place Longueuil. Donc, profitez-en quand vous venez chercher votre prix. Achetez des billets d'As de cœur, achetez des cartes de bingo aussi.
4: Demandez Claudette.
3: Elle a la main chanceuse, je vous le dis, en plus d'être magnifique. Elle a la main qui va vous porter chance. On arrive à notre troisième feuille, la feuille de couleur rouge. Pour le troisième tour, donc sur cette feuille-là, on a une boule qui est frimée, donc qui est bonne pour les deux jeux. Troisième tour, ce qu'on cherche, c'est la lettre majuscule K. Et on va poursuivre toujours sur cette même carte rouge pour le quatrième tour pour notre première carte pleine de cet avant-midi pour 1200 $. Donc, on a une boule frimée. Ce que ça veut dire, c'est que la boule frimée est le G54. Vous allez aller marquer tout ce qui se termine par 4. Donc, on débute par le G54, le B4, le B14, le I24, le N34, le N44, le G54, le O64 et le O74. Donc, le G54 étant la boule frimée. Donc, G54 et tout ce qui se termine par 4. Vous allez marquer ou étamper ça. Je vous laisse quelques secondes pour le faire.

Donc, je vous rappelle que nous sommes sur la troisième feuille, la feuille de couleur rouge, qu'on a deux jeux sur cette carte-là. Le troisième tour, qui est la lettre majuscule K que l'on cherche pour 300 $, et on va poursuivre par la suite pour le quatrième tour, notre carte pleine pour 1 200 $. Et on a une boule frimée qui est le G54. Donc, tout ce qui se termine par 4 devrait être étampé ou marqué. Donc, le G54, le B4, le B14, le I24, le M34, le N44, le O64 et le O74. Et évidemment, notre boule frimée, le G54. On poursuit avec le I-16, I-16,

Donc, on est toujours sur notre feuille de couleur rouge et on est au troisième tour. On cherche la lettre majuscule K pour 300 $. N37. N37. N37.

Donc, toujours sur la feuille de couleur rouge. Troisième tour, on cherche la lettre majuscule K pour 300 $. Et on a une boule frimée. Hein. Tout ce qui se termine par 4 devrait déjà être étampé. Donc, le G48. G48.

0: Alors, Claudette est présentement au téléphone. On a peut-être trouvé ce fameux K majuscule. Il s'est fait désirer aujourd'hui.
1: Ouais,
0: hein? Oui. Donc, troisième tour, la lettre majuscule K. Claudette fait la vérification. C'est pour 300 $. Et le voilà.
1: Et puis nous, ben, on va écouter un peu de musique, celle du regretté Glen Campbell, 1977, à saveur country. Saturday Nights, OFM 103.3, la radio allumée.

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1: Eh bien, notre troisième tour est officiellement terminé. On a un gagnant, Mario Chénier de Longueuil, qui a acheté ses cartes au Milena. Il gagne la somme de 300 $. Toutes nos félicitations. On continue toujours sur notre feuille de couleur rouge, la troisième. Cette fois-ci, pour le quatrième tour, la carte pleine pour 1 200. Je vous rappelle qu'on a une boule frimée, c'est la même que tantôt, le G54. Donc, si vous voyez sur vos cartes qu'il y a un 4 qui n'est pas étampé, faites-le, parce que tout ce qui se termine par 4 est frimé, donc devrait déjà être étampé ou marqué. Donc, le prochain numéro pour la carte pleine, le N41.

0: C'est juste une petite seconde. Claudette est présentement au téléphone. On fait une première vérification. Ça sera pas très long. On cherche notre première carte pleine pour cet avant-midi. Bingo édition du 5 septembre 2026. Ça sera pas très long. On attend le signal.
1: Et nous, on va faire une pause et on vous revient, bien sûr, pour le Bingo Radio FM 103.3, la radio allumée. Bon samedi, 18 degrés.
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0: Eh bien, on a un gagnant pour notre quatrième tour, la carte pleine. Il s'agit de M. Jacques Tremblay de Longueuil qui a acheté ses cartes au dépanneur Nobert. Vous gagnez 1 200 $. Toutes nos félicitations. Et la carte pleine s'est trouvée en 56 numéros, 56 boules. Et la prochaine boule aurait été le B5. On continue sur notre quatrième feuille, la feuille de couleur lime. On est rendu au cinquième tour et ce que l'on cherche, c'est le tour du centre avec 2 B ou encore 2 O pour 400 $. Donc, si vous n'êtes pas familier, encore une fois, je vous invite à consulter votre feuille de règlement d'aujourd'hui. Vous allez voir l'image, donc... Tour du centre avec 2 B ou encore 2 O pour 400 $. Et le premier numéro est le G54. G54.

Bon, je vous rappelle qu'on joue sur la feuille de couleur lime et que l'on cherche le tour du centre avec 2B ou 2O pour 400 $. Prochain numéro, le I-28. I-28, I-28.

0: I-20. I-20. Claudette est présentement au téléphone. Ce ne sera pas très long. J'attends le signal. Elle est en train de faire une vérification. Donc, je vous rappelle, on joue sur la quatrième feuille, la feuille de couleur lime. On cherche le tour du centre avec 2B ou 2O pour 400 $.
1: Et à 11h24, nous, on poursuit en musique. On vous revient pour le Bingo Radio du FM 103.3 dans un instant.

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1: Eh bien, le cinquième tour est officiellement terminé. On a trouvé le tour du centre avec 2B ou 2-0. On a deux gagnants. Il s'agit de Francine Perra de Saint-Constant qui a acheté ses cartes au dépanneur Delsun. Et M. Sylvain Croteau de Candiac qui a également acheté ses cartes au dépanneur Delsun. Vous gagnez chacun 200$. Toutes nos félicitations. On arrive déjà à notre cinquième feuille, la feuille de couleur bleue. Et sur cette feuille-là, cette dernière feuille-là, on a deux jeux également. Le sixième tour, le vase pour 300$. Et on continue toujours sur cette carte de couleur bleue pour arriver à notre septième tour, qui est la carte pleine pour 2000$. Donc, le sixième tour, le vase pour 300$. Regardez votre feuille de règlement si vous n'êtes pas certain. Et ensuite, on va poursuivre toujours sur cette carte-là, la feuille de couleur bleue, pour la carte pleine à 2000$. Donc, vous marquez tout, vous étampez tout parce que ça se poursuit. Pour la carte pleine, on a deux jeux. Et le premier numéro est le I-17. I-17.

Donc, on est toujours sur la dernière feuille, la feuille de couleur bleue. On est au sixième tour. On cherche le vase pour 300 $. Prochain numéro, le G51. G51.

0: B14, B14, B14. Oh, Claudette est présentement au téléphone, en train de faire une première vérification. Donc, on cherche toujours ce fameux vase sur la dernière feuille, la feuille de couleur bleue, pour 300 $. Et ensuite, on poursuit pour la carte pleine, toujours sur cette feuille-là.
1: À 11h43, on va faire une petite pause et on vous revient tout de suite avec le Bingo Radio.
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1: Eh bien, le sixième tour est officiellement terminé. On a deux gagnantes. Madame Céline Lambert de Montréal, qui a acheté au dépanneur Gaudreau. Et Madame Irène Chaput de Longueuil, qui a acheté ses cartes au dépanneur Nobert. Vous gagnez chacune 150 $. Toutes nos félicitations. On arrive déjà au dernier jeu. Sur la feuille de couleur bleue. Et c'est le septième tour, dernier jeu, carte pleine. Donc, le premier numéro, le B10. B10.

0: E26. I-26. E26. Eh bien, Claudette est présentement au téléphone. Donc, on cherche la carte pleine pour 2 000 $. Ce sera pas très long. J'attends le petit signal.
1: Et le temps de vérifier le tout. Et puis, ben, on vous revient tout de suite après la musique des Beatles.

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2: Eh bien, la carte pleine a fait 5 gagnants, 7e tour. Donc, Joanne Haché de Montréal qui a acheté au dépanneur Gaudreau. Suzanne La Jeunesse de Montréal qui a acheté au dépanneur Eiffel. Claire Asselin de Montréal qui a acheté au dépanneur de la 32e. Marlène Franklin de Longueuil qui a acheté au Couche-Tard de Lyon. Et Madame Perra de Saint-Constant qui a acheté au dépanneur Delsun. Vous gagnez, c'est toutes des dames, donc chacune 400 $. Toutes nos félicitations. J'en profite pour féliciter tous les autres gagnants. Au premier tour, M. Yves Desjardins et Jean-Philippe Latendresse, 200 $ chacun. Deuxième tour, Gabriel Aubut et Irène Chaput, toutes deux de Longueuil, 200 $ chacune. Troisième tour, Mario Chénier de Longueuil, 300 $. Et quatrième tour, Jacques Tremblay de Longueuil, 1200 $. Et notre cinquième tour, Francine Perra de Saint-Constant, Sylvain Croteau de Candiac, chacun 200 $. Et au sixième tour, on avait Céline Lambert de Montréal et Irène Chaput de Longueuil, chacune 150 $ en plus de nos 5 derniers gagnants. Donc, la manière de récupérer vos prix, c'est à partir de mardi 9h. Vous venez ici à la station au 91 rue Saint-Jean à Longueuil. Vous venez avec votre feuille de règlement estampée de la date d'aujourd'hui et la carte gagnante. Si vous ne pouvez pas venir vous-même, vous allez mandater quelqu'un qui vient récupérer votre prix. Donc, toujours mardi, vous signez une petite procuration, vous leur laissez votre carte gagnante et la feuille de règlement, puis vous autorisez cette personne-là à venir récupérer votre prix, avec pièce d'identité, évidemment. Et si ces deux options-là ne sont pas correctes pour vous, mais il y a toujours moyen de nous envoyer ça par la poste, donc au 91 rue Saint-Jean. À Longueuil, vous faites vraiment, vous inscrivez votre adresse complète, appartement, code postal, vraiment que ce soit clair avec votre feuille de règlement et aussi la carte gagnante. Puis on vous retourne un mandat poste dans les 10 jours qui vont suivre. Donc, félicitations à tous nos gagnants. Je remercie ma formidable équipe aujourd'hui, Claudette au téléphone, qui a la main chanceuse, hein, je vous le rappelle. Donc, en venant chercher vos prix, les gagnants, un petit défi, il y en a beaucoup aujourd'hui, là. Donnez un petit 5 $ pour acheter un as de cœur. Elle a vraiment la main chanceuse. Claudette, ces temps-ci, elle va vous vendre ça, en plus de vous donner votre prix pour le bingo. Donc, félicitations à tout le monde. Un gros merci.
3: Il faut dire aussi que l'as de cœur est 16 732 $.
2: Il se cache,
3: pour un petit 5 piastres, là.
2: Un petit 5 piastres, en plus, ben, c'est un don. Hein. On fait du bien à beaucoup d'organismes en achetant. Puis en plus, on tente la chance de... on dit le 16 732 l'as de cœur qui monte à chaque semaine tant qu'il ne sera pas trouvé au tableau. Donc, j'avais oublié de mentionner, la boule suivante aurait été le haut 72 et la carte pleine s'est gagnée en 58 boules, 58 numéros. Donc, un gros merci d'avoir été là, d'avoir joué avec nous. On se retrouve, pour ma part, début octobre avec les Bingo Doubles en après-midi. Sinon, ben bonne semaine à tous, bon week-end, bonne émission, Michel. Merci encore une fois.
3: C'est gentil. Tout de suite après la pause, on commence les week-ends allumés au FM 103.3.
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3: Bon samedi à vous. Très heureux de vous savoir à l'écoute des Week-ends allumés. Vous faites quoi aujourd'hui? Un peu de ménage à la maison, sur le terrain, vous êtes au chalet, au camping, opération sofa peut-être, à relaxer, ou pour l'instant, ben votre cerveau est à zéro. Et vous vous dites, oh, bon, ouais, on va ouais à ça un peu plus tard. Quoi qu'il en soit, je vous propose la bonne musique franco et plein de sourires accompagnés de petits potins-potins, parce qu'on aime ça, des petits potins-potins. Pour débuter les mission, place à la musique de Zagata. Wake Up Call au FM 103.3.

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2: 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Des travaux d'infrastructures souterraines seront réalisés sur le chemin de Chambly entre les boulevards Robertval et Vauclin, entraînant une fermeture complète ou partielle de la rue. 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

Il est midi 35. Bonjour, bon samedi à vous. Je veux saluer Martin qui a pris le temps de m'appeler. Si vous voulez me lâcher un petit coup de fil, ben gênez-vous pas. 450-748-1023. 748-1023. Et puis, ben Martin revient de vacances, le chanceux. Puis là, aujourd'hui, ben il va se reposer. C'est un long week-end à part de ça. Donc, tout le week-end, si vous connaissez quelqu'un qui célèbre son anniversaire, gênez-vous pas. Je vais en parler avec grand plaisir dans l'émission qui a plein de bonne musique pour vous. Gabriel Fredette sera là avec le bon choix dans un instant. Vince Lemire également. Je vous rappelle que le pont tunnel Louis-Hippolyte Lafontaine et le pont Victoria, secteur à éviter, hein, c'est fermé. Alors, on travaille, il y a des travaux. Alors, Jacques Cartier est la solution. Et puis, nous avons présentement, nous avons 20 degrés dans le Vieux-Longueuil, alternance de soleil et de nuages avec un maximum de 22. Le soleil va se coucher à 19h25. Ce soir, je dis ça même en passant, c'est un minimum de 14, généralement nuageux. Et demain, je dis ça de même en passant, ce sera ensoleillé avec un maximum de 24. Et lundi, je dis ça de même là, en passant, maximum de 25. Et c'est congé, pour plusieurs en tout cas. Vince Lemire, à la bonne place, au FM 103.3, la radio allumée.

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Dubé au FM 103.3, la radio allumée. Au cours des prochaines minutes, la chanson Sunshine pour vous. Je pense que vous allez apprécier. Il y a également en réserve Dave Armeau. Le sympathique Dave Armeau à venir avec Debout à la fin. Et aussi notre fameuse chanson Coup de cœur franco avec Vince Lemire. Où le vent nous mène, c'est à ne pas manquer au cours des prochaines minutes. Si c'est votre anniversaire aujourd'hui, bonne fête, bon anniversaire, nos voeux les plus sincères. 5 septembre, dans l'histoire, 1971, le réseau de télévision TVA est inauguré. Avant ça, on appelait ça Télémétropole, le Canal 10. Hein? Les plus vieux, vous allez vous souvenir, le Canal 10. Et qu'est-ce qui s'est passé également? Ah oui, en 1896, vous trouvez que ça coûte cher? Hein? Votre épicerie coûte cher. Écoutez, en 1896, c'est pas jeune, là, durant la ruée vers l'or du Klondike, le bœuf se vendait combien, selon vous, à la livre à Circle City, Alaska? 48 $ la livre, OK? Fait que... Est en 1896, là. C'est l'anniversaire de Michael Keaton, celui qui a joué le rôle de Batman au cinéma. Il nous écoute sur le FM 103.3.ca, j'en suis persuadé. Un autre qui a joué un personnage, c'est George Lazenby. Là, vous allez dire, ça me dit quelque chose, là. Oui, c'est l'acteur australien qui a joué dans un James Bond, un seul James Bond. Au service de Sa Majesté. C'est en 1969. Aujourd'hui, il a 87 ans aujourd'hui. Ouais, le bonhomme, il a commencé sa carrière comme vendeur de voitures. Là, les gens le trouvaient pas mal beau, pas mal cute. Bon, ben OK, je vais devenir mannequin. Il est devenu mannequin. Puis après ça, il a dit, tiens, je vais faire du cinéma. Il a auditionné pour jouer le rôle de James Bond. Il l'a eu. Et ça a été le seul après ça. Non. Après ça, il a fait des films « L'amour d'Emmanuel » ou encore « Le secret d'Emmanuel » ou « Éternel Emmanuel ». Alors, ouais, c'est ça. Alors, George Lazenby, 87 ans aujourd'hui. Et Paul Piché, notre ami Paul Piché, auteur, compositeur et interprète québécois, a 73 ans aujourd'hui. Bon anniversaire à Paul Piché. Qu'on écoute avec « Un château de sable » à 12h54. Êtes-vous encore attablé? Ouais. Bon appétit.

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0: Il est 13h08, on vient d'entendre Lova avec Mood. Ben, il est pas dans un bon mood et il file pas, mais j'ai l'impression dans la chanson, en tout cas. C'est le moment de notre fameuse chanson Sunshine au FM 103.3, la radio allumée, et on va remonter en 1972. Là, vous entendez, « Eh, monsieur, j'étais pas là, moi. » Ah non, mais il y a peut-être d'autres personnes qui étaient là. Alors, pour ceux et celles qui étaient là, rappelez-vous. Pour les autres, ben, sachez que... En 1972, sorti du film de Francis Ford Coppola, Le Parrain, The Godfather, quel film avec Marlon Brando.
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0: L'âge de la majorité au Québec passe de 21 à 18 ans. C'est en 72 que ça s'est fait. Ah oui, hein? Bon. Et le salaire minimum, selon vous, pour 15 points. Je vous donne 15 points si vous l'avez juste. Alors, il était à combien le fameux salaire minimum de l'heure, là, en 72? 1,50 $. 1,5 $, c'était le salaire minimum. Et je vous propose la musique du groupe Steeler's Wheel, Stuck in the Middle with You. Quelle chanson! Et d'ailleurs, je vous invite à écouter les paroles, le célèbre refrain. 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Ben, ça raconte une histoire vraie. Alors vraiment, les musiciens l'ont écrite en 30 minutes. Ça n'a pas été long. 30 minutes, après avoir été invité à un dîner d'affaires assez étouffant. Tu sais, quand tu te sens pogné, alors, dans l'industrie musicale à Londres, le groupe est coincé entre des cadres prétentieux qui se prennent pas pour de la chenoute, comme on dit, et de là, les clowns et les jokers. On écoute? C'est notre chanson Sunshine. Aujourd'hui, je suis sûr que vous avez l'intention de taper du pied au cours des prochaines minutes. En tout cas, pendant 3 minutes 21. Stuck in the middle with you. 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

Où le vent nous mène. C'est Vince Lemire qui nous chante cette fameuse chanson coup de cœur du FM 103.3. Bon samedi à vous. J'espère que vous passez du bon temps. On a du fun ensemble. Ben, y a de la bonne musique à venir. Marie-Mé, avec combien de temps? Dave Armeau également. Sans oublier, les amis, la musique de Oukoumé avec Europe. Vous vous souvenez de cette fameuse chanson? Mardi, il se passe quelque chose de bien spécial. Mardi, c'est la grande soirée bénéfice de Macadam Sud. Donc, mardi 8 septembre, au Théâtre de la Ville de Longueuil. Vous connaissez l'endroit, la St. Pratt & Whitney. Et le cocktail est à 17h30, suivi du spectacle à 19h. Donc, au Théâtre de la Ville, sur la rue Gentilly, 185, rue Gentilly. Présidence d'honneur, c'est Catherine Fournier, la mairesse de Longueuil, qui sera là. Et il y a des artistes invités pour le spectacle. Ça risque d'être assez intéressant. Merci. Émile Bilodeau, un gars de la place, hein, de Longueuil, Léa Jarry, Antonio Figueroa, Louis T, côté humour, et NB9 également. $50 billets disponibles si vous allez, bien sûr, sur le site de la billetterie officielle du Théâtre de la Ville. Alors, c'est pour donner la chance, contribuer à la campagne de financement pour les jeunes de 12 à 35 ans. Et vous le savez, c'est pas facile, c'est pas évident. L'itinérance nous concerne tous. Alors, soirée bénéfice, Macadam Sud, billets en vente dès maintenant. Et devinez quoi, ma patronne a pris le temps de me dire, écoute, on embarque là-dedans, c'est pour une bonne cause et tout ça, ben, donc on offre des billets. Donc, les trois premières personnes à me rejoindre en studio, 450-748-1023, 450-748-1023, ben, vont gagner une paire de billets pour ce spectacle, cette soirée bénéfice. Donc, Macadam Sud, à vous de jouer. Vous m'appelez maintenant. Je répète le numéro, 450-748-1023. Darren Vaudreuil avec Mauvais Garçon. Oups, faut que j'aille au téléphone.

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Belle, belle chanson hein, de Marimé. Combien de temps en 13h36? J'espère que vous passez un bon samedi après-midi. Hein? Je veux saluer Réjean qui a pris le temps de m'appeler pour me dire « Hey, salut, je suis en train de faire du ménage, puis je t'écoute, puis la musique est bonne. » Ben merci beaucoup, Réjean. Réjean de Belleuil. On salue les gens de Belleuil à l'écoute. Les amateurs de football, bonne nouvelle pour les Alouettes qui ont assuré leur place hein, dans les éliminatoires. De belle façon, on parle de ça, vendredi soir au stade Percival Molson. Belle victoire sur les Lions de la Colombie-Britannique par le pointage de 37-30. C'est un match enlevant. Le prochain affrontement, les Alouettes et les Lions, c'est samedi prochain à Vancouver. Puisqu'on est dans le sport, allons-y avec le hockey junior Québec 3A. Longueuil, on part fort, le Collège français de Longueuil. Belle victoire sur le Nomade de Gatineau vendredi au Colisée Jean Béliveau. Combien? 7-0. Ouh! 7-0. Alors, le Collège français est en action ce soir du côté de Granby contre l'Indigo. Ça se passe au CS Léonard Grondin B à 19h30 si vous voulez encourager notre équipe, le Collège français. On part fort la saison de hockey. 13h37, Laurence Nerbonne, oui, qu'est-ce que vous en pensez? Parfait, c'est bon ça, hein? Next!

54. Vous écoutez le FM 103.3, la radio allumée. King Melrose et Catherine Sans Regret à venir dans un instant. Laissez-moi vous dire que c'est une mauseuse de belles chansons pour que tu m'aimes. Léa Jarry également, autre belle chanson. C'est du franco qu'on vous offre ici toute l'après-midi jusqu'à 16h. Jusqu'à 16h, j'ai le plaisir de vous accompagner avec de la bonne musique franco. Laurence Saint-Martin dans un instant avec Ciao Bye. La célèbre voiture de Flash McQueen. Du fameux film de Disney, Les Bagnoles, vous vous rappelez? Alors, va faire un tour d'honneur sur la piste du Grand Prix d'Italie à Monza. Alors, du 4 au 6 septembre, c'est le Grand Prix d'Italie. Et, c'est pour les 20 ans du film d'animation, la Formule 1. Et Disney utilise un parcours. Et là, on peut voir la fameuse voiture aux couleurs de Flash McQueen qui va faire un tour d'honneur, ainsi que la voiture de sécurité de la course qui... il y a toujours une voiture en avant, là. Mais là, ben, ils l'ont peinturée, la fameuse Mercedes, avant le départ de la course. Ils l'ont peinturée. Ils l'ont peint de couleur rouge et avec le pare-choc arrière de la Mercedes et gravé du célèbre slogan de Flash McQueen, « Ka-chow ». Ciao. Je trouve ça le fun. Ciao, bébé, tiens.

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Il est 14h06, si vous êtes sur la route Jean, sur l'autoroute 20, mettons direction l'autoroute 20, direction Montréal, direction Longueuil, direction Montréal, la rive sud, sachez que à la hauteur du club de golf de Sainte-Madeleine, c'est il y a deux accidents, on signale deux accidents, soyez prudents, donc ça ralentit et même que c'est bloqué. Et après ça, à la hauteur de Sainte-Julie également, encore des travaux et autres accidents aussi. Sur la 116 du côté de Belleuil, non loin de entre Mont-Saint-Hilaire et Belleuil, accident également, juste un peu avant d'entrer sur le pont, de passer le pont de Belleuil. Donc, prudence également. Et on vous rappelle que ben le pont-tunnel Louis-Hippolyte Lafontaine et le pont Victoria font partie des secteurs à éviter pour la fin de semaine de travail. Longue fin de semaine qui, j'espère, vous allez en profiter pour vous reposer un petit peu. Puis après ça, ben profiter de la journée de congé et profiter aussi du FM 103.3 avec la musique qu'on vous propose. Voici Randy No More. On aura également Funambule. On aura également David Campana. C'est pas gênant. C'est bon. Au FM 103.3.

Vous écoutez le FM 103.3, il pleut, il mouille, c'est la fête à la grenouille angle Saint-Jean et Saint-Charles dans le Vieux-Longueuil. Ouais, effectivement, donc ça va prendre le parapluie si vous avez à sortir. Est-ce que ce sera comme ça toute la journée? Je ne pense pas, les amis. Ce sera nuageux, mais la pluie va arrêter à un certain moment donné. Le maximum est de 22, on a 19 degrés. Il se passe quelque chose de super le fun mardi. C'est une soirée, et c'est une soirée bénéfice au profit de Macadam Sud. Et c'est au théâtre de la ville de Longueuil, salle Pratt & Whitney, vous connaissez l'endroit. Donc, un cocktail à 17h30, à 19h, spectacle avec des artistes de grand talent. Émile Bilodeau sera là, Antonio Figueroa, Louis T va être là, NB9, Léa Jarry, et le coût du billet, c'est $50. OK? Alors, on vient en aide, on ramasse des sous, financement pour les jeunes de 12 à 35 ans. Alors, vous pouvez aller sur le site de la billetterie officielle du Théâtre de la Ville. C'est mardi, donc le 8 septembre, Macadam Sud. Vous savez, c'est pas évident, hein? L'itinérance pour les jeunes, c'est pas facile. Puis là, ben naturellement, c'est une soirée bénéfice. Macadam Sud, c'est la présidente d'honneur, c'est Catherine Fournier, la mairesse de Longueuil. Et si ça vous tente, hein, vous aimeriez assister à cette soirée intéressante, une soirée également avec des spectacles, comme je vous le disais un petit peu plus tôt, Émile Bilodeau, Léa Jarry, NB9, Louis T, qui lui sera là avec de l'humour, Antonio Figueroa, un ténor de Longueuil, originaire d'origine mexicaine, mais il demeure à Longueuil. Écoutez, j'ai une paire de billets, même deux paires de billets, OK? Alors, les deux premières personnes qui m'appellent ici en studio, 450-748-1023, vous avez vos billets pour cet événement qui aura lieu le 8 septembre. Donc, vous m'appelez maintenant, 450-748-1023. Je réponds personnellement, donc appelez-moi maintenant. Ah, tiens, ça sonne. Voici Fouki avec Trop tard à 14h25.

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Stade. À 14h36, vous avez fait le bon choix, le FM 103.3. Bon, la pluie a cessé. Les rayons ont pris place, finalement, traversent les petits nuages que nous avons aujourd'hui, en ce samedi. Sachez que les numéros 22 et 36 ont été le plus souvent tirés à l'automax. Est-ce que vous êtes du genre à jouer à l'automax? Alors, dans les 12 dernières années, selon les données statistiques compilées par des gens qui sont assez crinqués de chiffres, l'équipe Casino.org a décidé d'examiner tous les résultats des tirages du Lotomax. Du 17 octobre 2014 là, jusqu'au 21 août 2026, alors, pour voir la tendance et quels sont les numéros qui sortent le plus souvent, ben c'est le 22 et le 36, chacun étant apparu 159 fois sur 1232 tirages à 7 chiffres. C'est hallucinant quand même. Et de l'autre côté, la moins bonne statistique, le moins bon numéro qui sort pas souvent, c'est le 52. Hein? Bon. Alors, sachez que si vous avez l'intention de jouer à la loterie, ben moi, je vous conseille la loterie La Chasse à l'As de cœur. C'est 5 $. Il y a 16 732 $ en jeu jeudi à 13 heures avec France et Jean-Yves. Et bravo encore une fois à Mme Francine Nadon qui, elle, a remporté le lot de consolation. Tu sais, c'est un lot de consolation, 1611 $. C'est pas pire pareil, hein? 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Donc, bonne chance à vous. Il y a plein de prix à gagner. Et vous pouvez acheter en ligne aussi. Ben, parlant d'argent, on en parle d'argent. Ben, voici King Melrose avec Million. 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

Rick Pagano avec Revenir, position numéro 13 de notre top 25 à ne pas manquer demain à 16h ici même au FM 103.3, la radio allumée au cours des prochaines minutes de John Stomalti. Il y a également la musique de Axel Red aussi avec Rien que d'y penser. Ça fait un petit bout de temps qu'on n'a pas entendu cette chanson. Vous savez que le 8 septembre prochain, je vous en ai parlé un petit peu plus tôt, mais c'est important, c'est la soirée bénéfice de Macadam Sud au Théâtre de la Ville de Longueuil. Le milieu des affaires, la communauté des artistes vont se rassembler, bien sûr, à l'occasion pour cette grande soirée bénéfice. Et Catherine Fournier est la présidente d'honneur, donc sous la présidence d'honneur de Francine Fournier, la mairesse de Longueuil. Vous êtes invité. C'est une soirée qui vise à soutenir les jeunes de 12 à 35 ans vivant dans des situations vulnérables, pas faciles, itinérance et autres truc pas le fun. Alors, et vous savez que Macadam Sud, c'est depuis plus de 40 ans sur le territoire qu'on opère. Alors, il y aura des artistes qui vont vous divertir aussi. Je pense à Léa Jarry, résidente de Longueuil, NB9 également. Il y a Louis T., Antonio Figueroa, un ténor longueuilois d'origine mexicaine qui sera là aussi, et Émile Bilodeau. Émile Bilodeau, originaire de Longueuil, une figure incontournable du monde de la musique. Et si vous voulez vos billets, écoutez, c'est pas compliqué. Si vous voulez vos billets, vous allez sur le site du Théâtre de la Ville. C'est 50 $ billets, OK? 50 $. Vous avez les spectacles de Émile Bilodeau, Léa Jarry, Antonio, Louis T., NB9, Catherine Fournier sera là. Donc, cocktail à 17h30 et spectacle à 19h. Soirée bénéfice, si vous voulez vos billets, vous m'appelez maintenant. Parce que j'en ai pour vous. Hein, oui, effectivement. Donc, c'est mardi le 8 septembre. C'est une belle soirée. Puis, c'est pour une bonne cause. Donc, vous m'appelez 450-748-1023. 748-1023. J'ai des billets pour vous. C'est le temps d'appeler Émile Bilodeau en musique avec Candy.

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Wow, c'est bon, hein? De la bonne musique, c'est ce qu'on vous propose en franco, bien sûr, au FM 103.3, la radio allumée. Il est 15h07, vous savez que Céline Dion a beau avoir choisi Paris pour son retour à la chanson en spectacle le 12 septembre prochain, mais elle n'a pas oublié les gens qui ont travaillé avec elle, qui ont fait en sorte que le succès l'a connu avec des Québécois. Et puis, ben, fidèle à ses racines, la diva a fait appel à la filière québécoise de musiciens, les choristes également, pour l'accompagner pour les retrouvailles tellement attendues de son public. Et c'est Scott Price, encore une fois, qui sera à son poste pour la direction musicale des spectacles de Céline Dion. Alors, ben, bravo Céline, elle n'oublie pas, hein, en quelque part, elle n'oublie pas. Et puis, ben, nous, on va l'écouter avec son complice aussi, Gunman. J'irai où tu iras.

Groovy. Toutes ces nuits perdues. Position numéro 6 de notre top 25 à ne pas manquer demain à 16h. Ici même au FM 103.3, la radio allumée. Michel Lafrance est mon nom. Très heureux de vous accompagner jusqu'à 16. Distribution gratuite d'arbres. Donc, à Longueuil, si vous êtes citoyen, citoyenne, vous avez le goût d'avoir un arbre, on fait ça gratuitement. La ville de Longueuil, en collaboration avec Desjardins, invite les citoyens à cet événement gratuit. Et pour réserver, cependant, il faut réserver votre arbre. Vous devez remplir le formulaire. Vous allez sur le site de la ville et puis, le 12 septembre, de 9h à midi, dans le stationnement du Colisée Jean Béliveau, au 1755 boulevard Jacques Cartier Est à Longueuil. Jusqu'à temps qu'il y en a, il y en a, il y en a plus, il y en a plus. OK? Alors, vous avez le droit à un arbre par résident. À vous de réserver tout de suite et de participer, bien sûr, et d'aller chercher votre petit arbre à planter en avant de chez vous. Pourquoi pas? Ariane Moffat avec Miami au FM 103.3.

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5 septembre, 30% de probabilité d'averse cet après-midi. Ben, on est dedans, là, parce que là, il pleut actuellement. Angle Saint-Jean et Saint-Charles dans le Vieux-Longueuil, mais ça va se tasser. Pour ce soir et cette nuit, ce sera un minimum de 14. Demain, il va faire beau. Lundi, il va faire beau. Mardi, il va faire beau. 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Vous m'appelez maintenant. Ça vaut 50$. 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

Chanson coup de cœur, Vince Lemire, où le vent nous mène à 15h46, ici même au FM 103.3. C'est déjà terminé pour les week-ends allumés. Salutations à Stéphane Lapointe, qui a gagné ses billets pour mardi, pour cette fameuse soirée, bien sûr, où on va avoir une soirée bénéfice Macadam Sud. J'en aurai d'autres demain dans l'émission. À vous d'être là. Ici Michel Lafrance. Salut! Bye!

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